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1: Vous êtes dans la plus grosse soirée de France. Ça s'appelle Energy Extravadence et c'est comme ça tous les vendredis soirs en direct, 22h, 6h du mat, avec que du mix non-stop ici. Moi, je m'appelle Thibaut et c'est les meilleurs DJ du monde qui s'occupent de vous avec Tiesto, avec Afrojack et puis maintenant avec Oliver Heldens. Oliver Heldens qui prend le contrôle d'Energy Extravadence pour vous là, si vous êtes en voiture, si vous partez en soirée, si même vous taffez. Il y en a qui taffent peut-être de nuit là. On est ensemble, on est en soirée avec vous, quoi qu'il arrive.
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1: Comment il fait du bien ce week-end de 3 jours là.
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1: Ah ouais, vous kiffez, ça veut dire plus de soirées avec les potes, avec la famille. Énergie Extravadance, on est quoi qu'il avec vous. 22h, 6h du mat tous les vendredis. C'est les meilleurs DJ du monde. Je vous dis, c'est un line-up de festival ici. C'est comme ça tout le week-end. Énergie Extravadance. Je vous laisse maintenant avec Alok, le DJ superstar, le DJ brésilien. On y va.
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On est là, c'est Thibaut, c'est LRJ, Extravadance, que vous écoutez, que vous soyez en voiture, que vous soyez à l'appart, à la maison, avec l'enceinte Bluetooth, l'appli LRJ, soirée de chill avec les potes, avec la famille, trop bien. On est ensemble, et même si vous tapez aussi, peut-être que vous partez bosser là. On est ensemble avec les meilleurs DJ du monde, avec que des sets exclus. Des sets exclus que pour vous. Steve Aoki, le DJ américain, c'est lui qui prend le contrôle de l'énergie Extravadance, on y va.

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0: Et qui a dit que la soirée était finie là?
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0: Dance. Non, on est là avec vous jusqu'à 6h du mat sur LRJ, comme tous les vendredis soirs, 22h, 6h, Énergie Extra Dance avec les meilleurs DJ du monde, que vous soyez en long week-end, que vous soyez en vacances, que vous soyez même en route pour aller taffer, peut-être que vous êtes dans la voiture, voilà, vous allez prendre votre service dans quelques minutes, vous avez choisi la meilleure playlist dance mixée par les meilleurs DJ du monde, voilà, comme ça va bien vous rayer, bien vous mettre la patate. C'est Deadmau5 maintenant, le DJ superstar Deadmau5 qui prend le contrôle d'Énergie Extra Dance.
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0: Énergie, bienvenue, il est 6h tout pile. Bah ouais, Marine, avec vous, je vous accompagne peut-être au taf avec que des stars.
1: Juste et qui arrive et Taylor Swift sur Énergie.
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0: Et tout de suite, c'est vos infos.
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0: Salut Tom.
3: Bonjour Marine, bonjour à tous. Une météo très contrastée avec des averses orageuses sur tout le littoral atlantique. Cet après-midi, le temps se dégrade dans les Hauts-de-France avec de fortes perturbations. De la grêle dans le nord et le Pas-de-Calais. Le soleil ne brillera que sur le quart est du pays. Côté température, au meilleur de la journée, on prévoit 15 à Cherbourg, 18 à Aurillac, 23 à Paris, 26 à Strasbourg. Un point sur le trafic, même s'il est fluide dans les deux sens sur l'essentiel du pays, il reste dense en région parisienne pour les retours. Bison Futé prévoit une circulation difficile cet après-midi au niveau de l'A10 à hauteur de Saint-Arnoult-en-Yvelines ainsi que sur l'A6 au niveau de Fleury-en-Bière. Cinq jeunes âgés entre 17 et 20 ans sont morts à la suite d'un grave accident en Ardèche hier. Le véhicule s'est embrasé après avoir quitté la voie. Une enquête a été ouverte. Les rassemblements du 1er mai ont réuni 158 000 personnes en France, selon la police, plus de 300 000 selon la CGT. Hier, les boulangers et les fleuristes ont pu ouvrir avec des salariés volontaires payés double. Les syndicats et les manifestants s'opposent à cette possibilité et veulent maintenir ce jour férié pour tout le monde. À l'étranger, Donald Trump se dit insatisfait d'une nouvelle offre de l'Iran pour relancer les négociations de paix. Il a encore une fois menacé de pulvériser le pays si aucun accord n'était trouvé. L'Académie des Oscars a tranché. Elle a annoncé hier que les productions générées par l'IA ne seraient pas éligibles lors de la cérémonie. Pour espérer gagner une statuette, il faut que les acteurs et les scénarios soient réalisés par des humains et avec leur consentement. Un mot de foot avec l'ouverture de la 32e journée de Ligue 1. Quatre matchs sont prévus aujourd'hui. Nantes-Marseille à 15h, PSG-Lorient à 17h, Metz-Monaco à 19h et Nice-Lens à 21h05. Et en rugby, ce sont les demi-finales de la Champions Cup. Cet après-midi, Toulon joue contre Leinster. Demain, Bordeaux-Bègles reçoit l'équipe de Bast. Le roi de la rumba, Fally Ipupa, fête deux décennies de carrière en se produisant au Stade de France ce soir et demain. Le chanteur congolais a sorti son album 20 il y a quelques jours. On y retrouve de nombreux feats dont Guy de Besbar, Joey Doitfilet, Que Black ou encore SDM. Waracles est en concert également ce soir à l'Accor Arena à Paris. Le compositeur est connu dans le monde entier pour mélanger les sonorités électro et orchestrales. C'est un événement énergie. Il est 6h03, c'est la fin de ce flash. Très bon réveil sur Énergie.

Énergie, Marine avec vous. Je vous accompagne avec Katy Perry qui arrive, qui fera la tournée des festivals en France là cet été. J'ai beaucoup trop hâte. Katy Perry arrive et là c'est Zao, MC Solar sur Énergie. Bon réveil.

0: 6h16, le samedi matin, on le passe ici sur Énergie. Samedi matin de long week-end. Bah ouais, peut-être que vous étiez sur les routes hier et que là vous êtes tranquillement en mode petites vacances. Bah je suis là avec vous, je vous accompagne avec évidemment que vos hits préférés. K-pop Demon Hunters qui arrive et Soul King sur Énergie.
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0: 6h30, Marine avec vous, avec toujours vos hits préférés. Alex Warren qui arrive, This is Theodora. Mais avant, les infos.
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0: Salut Tom.
2: Bonjour Marine, bonjour à tous. La météo se dégrade, des averses orageuses touchent tout le littoral atlantique. Dans l'après-midi, de fortes perturbations arrivent dans les Hauts-de-France avec de la grêle dans le nord et le Pas-de-Calais. Le soleil se fait discret et ne brille que sur le quart est du territoire. Côté température, au meilleur de la journée, on attend 16 à Brest, 18 à La Rochelle, 21 à Perpignan, 26 à Strasbourg. Sur la route, c'est globalement fluide dans les deux sens, mais les retours restent compliqués en région parisienne. Bison Futé prévoit une circulation difficile cet après-midi sur l'A10 à hauteur de Saint-Arnoult-en-Yvelines, mais aussi sur l'A6 vers Fleury-en-Bière. 5 jeunes âgés de 17 à 20 ans ont perdu la vie hier dans un accident en Ardèche. Leur véhicule a quitté la chaussée avant de s'embraser. Une enquête a été ouverte pour déterminer les causes du drame. À l'étranger, Donald Trump, pas satisfait d'une nouvelle offre iranienne pour relancer les négociations de paix. Il a renouvelé ses menaces de pulvériser la République islamique en cas d'échec des discussions. Et parmi ses autres avertissements, le président américain a déclaré hier vouloir relever à 25% les droits de douane sur les véhicules importés aux États-Unis depuis l'Union européenne. Il reproche à l'UE de ne pas respecter l'accord commercial conclu l'été dernier. Un mot de foot avec l'ouverture de la 32e journée de Ligue 1. 4 matchs aujourd'hui, Nantes-Marseille à 15h, PSG-Lorient à 17h, Metz-Monaco à 19h et Nice-Lens à 21h05. Pour un week-end au top du glam au cinéma, la comédie Le Diable s'habille en Prada 2 est en salle avec énergie. 20 ans après, on y retrouve Meryl Streep en reine de l'industrie de la mode, toujours à la tête du magazine Runway. Sa route croise à nouveau celle d'Anne Hathaway, son ex-assistante du premier volet.
3: Le scénario disait, 20 ans plus tard, Andy est toujours aussi intègre et intelligente. Pour moi, elle a parcouru la planète en tant que journaliste et aujourd'hui, dans un monde devenu très instable, elle revient à quelque chose d'un peu sécurisant qu'elle connaît. Elle ne résiste pas à la proposition de rejoindre le magazine Runway. En plus, dans une position plus agréable que la première fois. Son style vestimentaire traduit cet état d'esprit. Plus cool, plus affirmé. Elle sait ce qu'elle veut et qui elle est. Et elle s'habille d'ailleurs sans doute plus pour elle-même maintenant que pour plaire à une certaine rédactrice en chef appelée Miranda.
2: Emily Blunt et Stanley Tucci sont également de retour au casting du Diable s'habille en Prada 2 en salle avec énergie. Sur la BO, on retrouve le titre Runway signé Lady Gaga en feat avec Docci. Il est 6h32, c'est la fin de ce flash. Très bon réveil sur énergie.

0: 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En attendant, je m'occupe des hits Gims et Shakira sur Énergie.
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0: 7, Marine, avec vous sur Énergie, avec vous, il préférait Gim, Smile et Cyrus, mais avant, votre horoscope.
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0: Alors, les béliers, votre côté créatif vous permet de proposer des idées originales au taf, mais taureau, prendre en compte les envies de votre partenaire n'annule pas les vôtres. Mais gémeaux, vous cherchez l'amour, club de rencontre, appli, boîte de nuit, vous testez tout. Les cancers, si votre réveil est difficile aujourd'hui, c'est votre corps qui vous rappelle de prendre soin de vous. Les lions en couple, les petits gestes tendres et les mots doux renforcent votre relation. Les vierges, pour les célibataires, je n'ai qu'une seule chose à vous dire, suivez votre intuition. Alors mes balances en couple, il faut comprendre que les ressentis de votre moitié sont tout aussi importants que les vôtres, c'est important. Les scorpions, ambiance un petit peu compliquée pour vous au taf aujourd'hui, laissez les concernés se débrouiller. Les sagittaires, vous devriez explorer de nouvelles activités, pourquoi pas le yoga. Les capricornes célibataires, vous êtes en pleine remise en question, prenez du temps pour vous. Les verseaux, un petit doute dans votre relation pourrait entacher une confiance, communiquer clairement c'est important. Et les poissons au taf, vous avez besoin de nouveautés, faites confiance en votre instinct. 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Puis hop, direction votre météo. Avec Tom.
2: La météo qui est pas géniale, hein,
0: Parce
2: qu'il y a du gris sur une bonne partie du pays, des averses orageuses sur tout le littoral atlantique. Et cet après-midi, non, pas d'amélioration. Hein. Le temps se dégrade nettement dans le nord, surtout avec de la grêle qui est attendue dans le Pas-de-Calais. Il y a du soleil quand même, mais seulement dans l'est, hein, sur le quart est du pays. Côté température, elle reste élevée quand même. Hein, avec au meilleur de la journée, 16 à Brest, on aura 20 à Limoges, 22 à Lille, 23 à Paris. Et ça monte jusqu'à 26 à Strasbourg. Mauvaise nouvelle. Demain, ça n'ira pas mieux.
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0: Bah ouais, Marine, avec vous, peut-être que ça se réveille tranquillement. Je suis là, on y va avec vos préférés Joe et Bibi Rexha sur Énergie.
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0: Tout de suite, c'est les infos.
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0: Salut Tom.
2: Bonjour Marine, bonjour à tous. Un ciel très instable ce matin sur la façade atlantique avec des averses orageuses. La situation se complique dans l'après-midi dans les Hauts-de-France avec de fortes perturbations et de la grêle attendue dans le Nord et le Pas-de-Calais. Le soleil se maintient seulement sur le quart est. Côté température, au meilleur de la journée, on attend 15 à Cherbourg, 20 à Limoges, 23 à Paris, 26 à Strasbourg. Hier, les défilés du 1er mai ont rassemblé 158 000 personnes selon la police, 300 000 selon la CGT. Les syndicats et les manifestants réclamaient une hausse des salaires, mais aussi le maintien de ce jour férié pour tous, alors que le gouvernement autorise désormais les boulangers et les fleuristes à rester ouverts avec des salariés volontaires. Un drame hier en Ardèche, 5 jeunes de 17 à 20 ans sont morts après un très grave accident. Leur voiture a quitté la route avant de prendre feu. Une enquête est en cours. À l'étranger, Donald Trump n'est pas satisfait de la nouvelle offre de l'Iran pour relancer les négociations de paix avec les États-Unis. Il a encore une fois menacé de pulvériser la République islamique si aucun accord n'était trouvé. La France et l'Allemagne envoient des renforts aux Pays-Bas. Plusieurs incendies font rage dans des zones d'entraînement militaire. Des dizaines d'hectares ont été réduits en cendres. Pas de statuette pour l'intelligence artificielle. L'Académie des Oscars a annoncé hier que les productions générées par l'IA ne seraient pas éligibles aux nominations. Seuls les acteurs et les scénarios réalisés par des humains peuvent espérer remporter un prix. Un mot de foot avec le lancement de la 32e journée de Ligue 1. 4 matchs au programme aujourd'hui. Nantes-Marseille à 15h, PSG-Lorient à 17h, Metz-Monaco à 19h et Nice-Lens à 21h05. Et en rugby, ce sont les demi-finales de la Champions Cup qui se tiennent ce week-end. Toulon se rend en Irlande pour affronter le Leinster cet après-midi. Bordeaux-Bègles reçoit les Anglais de Bath demain à la même heure. Il fête 2 décennies de carrière en grande pompe. Fally Ipupa s'offre le Stade de France aujourd'hui et demain. Le chanteur congolais a sorti un album il y a quelques jours intitulé 20. On y retrouve de nombreux feats dont Joey Dutfilet, Que Black, SDM ou encore Guy de Besbar. Et à Rio, les Brésiliens vont danser sur les hits de Shakira. Ce soir, l'artiste colombienne donne un concert géant et gratuit sur la plage de Copacabana. 2 millions de personnes sont attendues. Il est 7h03, c'est la fin de ce flash. Très bon réveil sur Énergie.

0: Énergie, je vous le dis, on se donne rendez-vous au Stade de France. Oui, vous allez pouvoir aller faire la fête avec David Guetta. Ça va être une folie. On vous offre les places, transport, hôtel au Stade de France. Ça va être une dinguerie. Dès que vous entendez deux hits de David Guetta à la suite, vous appelez direct Énergie au 3937. Je vous le dis, les potes, ça peut passer n'importe quand. Donc restez là, moi je vous le dis. En attendant, Julien Lippe qui arrive et Beyoncé sur Énergie.
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0: 7h31, Marine avec vous, avec toujours vos hits préférés, Tame Impala qui arrive, Jack et Carla, mais avant les infos.
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0: Salut Tom.
2: Bonjour Marine, bonjour à tous. Météo très instable sur l'ouest ce matin avec des orages le long de l'Atlantique. Dans l'après-midi, on attend de fortes perturbations dans les Hauts-de-France avec de la grêle attendue dans le nord et le Pas-de-Calais. Le soleil reste présent uniquement sur le quart est. Côté température, au meilleur de la journée, on prévoit 16 à Brest, 20 à Tarbes, 23 à Paris et 26 degrés à Strasbourg. Sur la route, c'est fluide dans l'ensemble, mais le trafic reste dense pour les retours en région parisienne. Circulation difficile cet après-midi au niveau de l'A10 à Saint-Arnoult-en-Yvelines et sur l'A6 à hauteur de Fleury-en-Bière. 5 jeunes entre 17 et 20 ans ont perdu la vie hier en Ardèche. Leur véhicule a quitté la route avant de s'embraser. Une enquête a été ouverte pour déterminer les causes de l'accident. À l'étranger, Donald Trump se dit insatisfait d'une nouvelle offre iranienne pour relancer les négociations de paix. Il a renouvelé ses menaces de pulvériser l'Iran en cas d'échec des discussions. Et autre annonce du président américain, hier il a indiqué vouloir porter à 25% les droits de douane sur les véhicules importés aux États-Unis en provenance de l'Union européenne. Il reproche à l'UE de ne pas respecter l'accord commercial signé l'été dernier. En tennis, le français Arthur Fils s'est fait éliminer par Yannick Sinner hier en demi-finale des Masters 1000 de Madrid. Le joueur italien rejoint l'allemand Alexander Zverev en finale demain. Ne pas aller les voir, le diable s'habille en Prada 2 au cinéma, ce serait le fashion faux pas du week-end. Dans la comédie en salle avec énergie, 20 ans après le premier volet, on retrouve Meryl Streep, Anne Hathaway et Emily Blunt, aussi passionnés de mode que son personnage qui a pas mal évolué.
3: Oui, j'adore le travail qu'a fait la costumière. C'est peut-être à cause des couleurs que je porte, mais ça fait de moi une sorte de mante religieuse, branchée, punk, un peu bondage. Et ça jure de façon assez marrante avec le côté chic de mon personnage. Pour le meilleur et pour le pire, elle est devenue une femme puissante, une cadre du marketing de la maison Dior. Donc, elle prend maintenant l'ascendant sur son ex-boss, Miranda. C'est intéressant. Même si, au fond, je pense qu'elle cherchera toujours à plaire à celle qui l'a formée.
2: Le diable s'habille en Prada 2 est à voir au cinéma avec énergie. Sur la BO, on retrouve le titre Runway, signé Lady Gaga en feat avec Dochi. Il est 7h34, c'est la fin de ce flash. Très bon réveil sur énergie.

Hein, vous avez une petite collation, ça c'est cool. Rendez-vous sur le site de l'EFS pour prendre rendez-vous. Et en attendant, bah, je suis là avec évidemment vos hits préférés Miles Smith et le boss Gims sur Énergie.

0: avec deux hits de David Guetta à la suite.
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0: 7h50, toujours Marine avec vous en ce samedi matin avec que vos prefs, Mickey qui arrive, Miles Smith, mais avant, l'horoscope du jour.
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0: Alors, les béliers, votre côté créatif vous permet de proposer des idées originales au taf. Mais taureau, prendre en compte les envies de votre partenaire n'annule pas les vôtres. Les gémeaux, vous cherchez l'amour, club de rencontre, appli, boîte de nuit, vous testez tout. Les cancers, si votre réveil est difficile aujourd'hui, c'est votre corps qui vous rappelle de prendre soin de vous. En couple, les lions, les petits gestes tendres et les mots doux renforcent votre relation. Les vierges, pour les célibataires, je n'ai qu'une seule chose à vous dire, suivez votre intuition. Les balances en couple, il faut comprendre que les ressentis de votre moitié sont tout aussi importants que les vôtres. Les scorpions, ambiance un petit peu compliquée au taf aujourd'hui, laissez les concernés se débrouiller. Les sagittaires, vous devriez explorer de nouvelles activités, pourquoi pas le yoga. Mes capricornes célibataires, vous êtes en pleine remise en question, prenez du temps pour vous. Les verseaux, un petit doute dans votre relation s'installe, ça pourrait entacher une confiance, communiquez clairement, c'est hyper important. Et les poissons au taf, vous avez besoin de nouveautés, donc faites confiance à votre instinct. Voilà, là c'était une petite partie de l'horoscope, l'intégralité c'est directement en podcast sur l'application Énergie. Et tout de suite, votre météo. Avec Tom, comment elle est?
2: Elle est pas géniale, Marine. Je suis désolé de te l'annoncer comme ça, mais elle est vraiment pas géniale. Elle est très contrastée avec des averses orageuses sur l'ouest, hein, sur tout le littoral atlantique. Cet après-midi, est-ce qu'il y a un espoir? Non. Non, le temps se dégrade nettement dans les Hauts-de-France avec de fortes perturbations, des orages violents et de la grêle dans le nord et le Pas-de-Calais. Le soleil ne brillera que sur le quart est du pays. Pour les températures, au meilleur de la journée, on prévoit 15 à Cherbourg. On aura aussi 20 à Tarbes, 21 à Marseille, 22 à Lille, 23 à Paris, 26 à Strasbourg. Demain, pas d'amélioration, la pluie gagnera du terrain.
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0: Bah ouais, bienvenue Marine avec vous. Je vous accompagne peut-être au taf, peut-être chez vous, tranquille, avec que des stars. Blaster Jack et Taylor Swift sur Énergie.
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0: Tout comme vos infos.
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0: Salut Tom.
2: Bonjour Marine, bonjour à tous. Une météo très contrastée avec des averses orageuses sur tout le littoral atlantique. Cet après-midi, le temps se dégrade dans les Hauts-de-France avec de fortes perturbations, de la grêle dans le nord et le Pas-de-Calais. Le soleil ne brillera que sur le quart est du pays. Côté température, au meilleur de la journée, on prévoit 15 à Cherbourg, 18 à Aurillac, 23 à Paris, 26 à Strasbourg. Un point sur le trafic, même s'il est fluide dans les deux sens sur l'essentiel du pays, il reste dense en région parisienne pour les retours. Bison Futé prévoit une circulation difficile cet après-midi au niveau de l'A10 à hauteur de Saint-Arnoult-en-Yvelines, ainsi que sur l'A6 au niveau de Fleury-en-Bière. Cinq jeunes âgés entre 17 et 20 ans sont morts à la suite d'un grave accident en Ardèche hier. Le véhicule s'est embrasé après avoir quitté la voie. Une enquête a été ouverte. Les rassemblements du 1er mai ont réuni 158 000 personnes en France selon la police, plus de 300 000 selon la CGT. Hier, les boulangers et les fleuristes ont pu ouvrir avec des salariés volontaires payés double. Les syndicats et les manifestants s'opposent à cette possibilité et veulent maintenir ce jour férié pour tout le monde. À l'étranger, Donald Trump se dit insatisfait d'une nouvelle offre de l'Iran pour relancer les négociations de paix. Il a encore une fois menacé de pulvériser le pays si aucun accord n'était trouvé. L'Académie des Oscars a tranché. Elle a annoncé hier que les productions générées par IA ne seraient pas éligibles lors de la cérémonie. Pour espérer gagner une statuette, il faut que les acteurs et les scénarios soient réalisés par des humains et avec leur consentement. Un mot de foot avec l'ouverture de la 32e journée de Ligue 1. 4 matchs sont prévus aujourd'hui. Nantes-Marseille à 15h, PSG-Lorient à 17h, Metz-Monaco à 19h et Nice-Lens à 21h05. Et en rugby, ce sont les demi-finales de la Champions Cup. Cet après-midi, Toulon joue contre le Leinster. Demain, Bordeaux-Bègles reçoit l'équipe de Basse. Le roi de la rumba, Fally Ipupa, fête 2 décennies de carrière en se produisant au Stade de France ce soir et demain. Le chanteur congolais a sorti son album 20 il y a quelques jours. On y retrouve de nombreux feats dont Guy de Besbar, Joe Edouard Filet, Que Black ou encore SDM. Waracles est en concert également ce soir à l'Accor Arena à Paris. Le compositeur français est connu dans le monde entier pour mélanger les sonorités électro et orchestrales. C'est un événement énergie. Il est 8h02, c'est la fin de ce flash. Très bon réveil sur Énergie.

avec vous pendant que vous prenez peut-être le petit déjeuner. C'est le cas de Thomas qui vient d'envoyer son message sur l'Insta d'Énergie. Le petit déj avec Énergie et avec vos hits préférés. Alex Warren qui arrive. Et là, c'est Dr. Hero sur Énergie. Bon réveil.

0: Je vous le dis, demain soir, ça se passe ici sur Énergie.
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0: Bah ouais, après un long week-end, ça va repartir en cours, au taf. Et bien pendant que vous préparerez vos affaires, il y aura Thibaut avec vous avec la Hitlist Energy. C'est le classement des 40 hits à absolument connaître. Rendez-vous demain dès 20h sur Energy. En attendant, je m'en occupe K-pop Demon Hunter et Rosalia sur Energy.
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0: 8h30, Marine avec vous sur Énergie avec toujours vos préférés. Angèle, Bruno Mars qui arrive, mais avant les infos.
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0: Salut Tom.
2: Bonjour Marine, bonjour à tous. La météo se dégrade, des averses orageuses touchent tout le littoral atlantique. Dans l'après-midi, de fortes perturbations arrivent dans les Hauts-de-France avec de la grêle dans le nord et le Pas-de-Calais. Le soleil se fait discret et ne brille que sur le quart est du territoire. Côté température, au meilleur de la journée, on attend 16 à Brest, 21 à Perpignan, 23 à Paris, 26 à Strasbourg. Sur la route, c'est globalement fluide dans les deux sens, mais les retours restent compliqués en région parisienne. Bison Futé prévoit une circulation difficile cet après-midi sur l'A10 à hauteur de Saint-Arnaud-en-Yvelines, mais aussi sur l'A6 vers Fleury-en-Bière. 5 jeunes âgés de 17 à 20 ans ont perdu la vie hier dans un accident en Ardèche. Leur véhicule a quitté la chaussée avant de s'embraser. Une enquête a été ouverte pour déterminer les causes du drame. À l'étranger, un responsable militaire iranien juge probable une reprise du conflit avec les États-Unis. Hier, Donald Trump se disait pas satisfait d'une nouvelle offre de l'Iran pour relancer les négociations de paix. Il a renouvelé ses menaces de pulvériser la République islamique en cas d'échec des discussions. Et parmi ses autres avertissements, le président américain a déclaré hier vouloir relever à 25% les droits de douane sur les véhicules importés aux États-Unis depuis l'Union européenne. Il reproche à l'UE de ne pas respecter l'accord commercial conclu l'été dernier. Un mot de foot avec l'ouverture de la 32e journée de Ligue 1. 4 matchs aujourd'hui, Nantes-Marseille à 15h, PSG-Lorient à 17h, Metz-Monaco à 19h et Nice-Lens à 21h05. Pour un week-end au top du glam au cinéma, la comédie Le Diable s'habille en Prada 2 est en salle avec énergie. 20 ans après, on y retrouve Meryl Streep en reine de l'industrie de la mode, toujours à la tête du magazine Runway. Sa route croise à nouveau celle d'Anne Hathaway, son ex-assistante du premier volet.
3: The first line that I read in the script about Andy this time around was...
4: Le scénario disait, 20 ans plus tard, Andy est toujours aussi intègre et intelligente. Pour moi, elle a parcouru la planète en tant que journaliste. Et aujourd'hui, dans un monde devenu très instable, elle revient à quelque chose d'un peu sécurisant qu'elle connaît. Elle ne résiste pas à la proposition de rejoindre le magazine Runway. En plus, dans une position plus agréable que la première fois. Son style vestimentaire traduit cet état d'esprit. Plus cool, plus affirmé. Elle sait ce qu'elle veut et qui elle est. Et elle s'habille d'ailleurs sans doute plus pour elle-même maintenant que pour plaire à une certaine rédactrice en chef appelée Miranda.
0: A certain editor's approval.
2: Il est 8h32, c'est la fin de ce flash. Très bon réveil sur Énergie.

0: semaine, Pierre Demar était chez Camille Combal sur Énergie. Ouais, et c'était super. Il a joué avec l'équipe, il a chanté en live. Si vous avez loupé ce moment, c'est pas bien, mais c'est dispo en podcast sur l'application Énergie. Allez faire un petit tour. Camille, il sera de retour dès lundi, 16h sur Énergie. Et en attendant, moi j'ai du hits pour vous. Shakira et Pierre Demar qui arrive sur Énergie.
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0: 8h49, Marine avec vous sur Énergie, avec, je vous le dis, une masterclass de Justin Bieber, Nicki Minaj qui arrive, Imagine Dragon. Mais avant, comment va se passer cette journée?
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0: Les béliers, votre côté créatif vous permet de proposer des idées originales au taf. Mais taureau, prendre en compte les envies de votre partenaire n'annule pas les vôtres. Les gémeaux, vous cherchez l'amour, hein. Club de rencontre, appli, boîte de nuit, vous testez tout. Les cancers, si votre réveil est difficile aujourd'hui, c'est votre corps qui vous rappelle de prendre soin de vous. Les lions en couple, les petits gestes tendres et les mots doux renforcent votre relation. Les vierges, pour les célibataires, je n'ai qu'une seule chose à vous dire, suivez votre intuition. Les balances en couple, il faut comprendre que les ressentis de votre moitié sont tout aussi importants que les vôtres. Les scorpions, ambiance un petit peu compliquée pour vous au taf aujourd'hui, laissez les concernés se débrouiller. Les sagittaires, vous devriez explorer de nouvelles activités, pourquoi pas le yoga. Mais capricorne célibataire, vous êtes en pleine remise en question, prenez du temps pour vous. Les Verseaux, un petit doute dans votre relation pourrait entacher une confiance. Communiquez clairement, c'est important. Et les poissons au taf, vous avez besoin de nouveautés, donc faites confiance en votre instinct. 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Tout de suite, votre météo. Avec Tom.
2: Vous aimeriez avoir du soleil, hein?
0: Évidemment.
2: Bah, il y en a pas.
0: Allez,
2: voilà. Enfin, j'exagère un peu, mais bon. Là, l'essentiel, c'est de la grisaille, c'est des orages, c'est de la pluie, et il n'y a rien qui va, en fait. Il y a beaucoup d'orages sur le littoral atlantique. Ça se dégrade nettement cet après-midi dans les Hauts-de-France, avec de fortes perturbations, des orages violents et de la grêle dans le Nord et le Pas-de-Calais. Alors quand même, il y aura des éclaircies sur le quart est du pays. On se console avec les températures qui sont plutôt agréables, avec au meilleur de la journée 16 à Brest. On aura aussi 18 à La Rochelle, 20 à Limoges, 21 à Perpignan, 23 à Paris, 26 degrés à Strasbourg.
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0: Merci de penser à la Team Taf en ce samedi matin. Je suis là, je vous accompagne. On se motive avec que des hits. Sound of Legend et Vita, que j'aime à la folie sur Énergie.
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0: Tout de suite, c'est les infos.
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0: Salut Tom.
2: Bon, si vous n'avez pas compris, Marine est une grande fan de Vita.
0: Je l'aime.
2: La prochaine fois que je la vois, je lui demande une dédicace pour toi.
0: C'est oui.
2: Bonjour, bonjour à tous. Un ciel très instable ce matin sur la façade atlantique avec des averses orageuses. La situation se complique dans l'après-midi dans les Hauts-de-France avec de fortes perturbations et de la grêle attendue dans le Nord et le Pas-de-Calais. Le soleil se maintient seulement sur le quart est. Pour les températures, on attend 15 à Cherbourg, 20 à Limoges, 23 à Paris, 26 à Strasbourg. Hier, les défilés du 1er mai ont rassemblé 158 000 personnes selon la police, 300 000 selon la CGT. Les syndicats et les manifestants ont réclamé une hausse des salaires, mais aussi le maintien de ce jour férié pour tous, alors que le gouvernement autorise désormais les boulangers et les fleuristes à rester ouverts avec des salariés volontaires. Un drame hier en Ardèche, 5 jeunes de 17 à 20 ans sont morts après un très grave accident. Leur voiture a quitté la route avant de prendre feu. Une enquête est en cours. À l'étranger, un responsable militaire iranien juge probable une reprise du conflit avec les États-Unis. Hier, Donald Trump s'est dit insatisfait de la nouvelle offre de l'Iran pour relancer les négociations de paix. Il a encore une fois menacé de pulvériser la République islamique si aucun accord n'était trouvé. La France et l'Allemagne envoient des renforts aux Pays-Bas. Plusieurs incendies font rage dans des zones d'entraînement militaire. Pas de statuette pour l'intelligence artificielle. L'Académie des Oscars a annoncé hier que les productions générées par IA ne seraient pas éligibles aux nominations. Seuls les acteurs et les scénarios réalisés par des humains peuvent espérer remporter un prix. Un mot de foot avec le lancement de la 32e journée de Ligue 1. 4 matchs au programme aujourd'hui. Nantes-Marseille à 15h, PSG-Lorient à 17h, Metz-Monaco à 19h et Nice-Lens à 21h05. Et en rugby, ce sont les demi-finales de la Champions Cup qui se tiennent ce week-end. Toulon se rend en Irlande pour affronter le Leinster cet après-midi. Bordeaux-Bègles reçoit les Anglais de Bath demain à la même heure. Il fête 2 décennies de carrière en grande pompe. Fally Ipupa s'offre le Stade de France aujourd'hui et demain. Le chanteur congolais a sorti un album il y a quelques jours intitulé 20. On y retrouve de nombreux feats dont Joey Doit-Filé, Que Black, SDM ou encore Guy de Besbar. Et à Rio, les Brésiliens vont danser sur les hits de Shakira. Ce soir, l'artiste colombienne donne un concert géant et gratuit sur la plage de Copacabana. 2 millions de personnes sont attendues. Il est 9h03, c'est la fin de ce flash. Très bon samedi sur Énergie.

09, Marine, avec vous sur Énergie. Je vous accompagne en ce samedi. Peut-être de taf pour certains, peut-être chez vous, tranquillou, ou que vous soyez, je suis là avec vous. On se motive ensemble avec que des hits. Taylor Swift qui arrive et la masterclass, c'est Section d'Assaut. Désolée sur Énergie.

0: Énergie, David Guetta en concert, ça vous tente?
1: Bah oui, évidemment.
0: Et je vous offre transport, hôtel au Stade de France. Ça va être une folie. Donc, dès que vous entendez le double hit énergie de Hit de David Guetta à la suite, vous appelez direct énergie au 3937. Je vous le dis, ça peut passer n'importe quand. Donc, restez là. En attendant, je m'occupe des hits. Zao MC Solar et Miley Cyrus sur énergie.
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0: Énergie lundi, c'est le retour de Manu. 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Moi je vous y accompagne. On va démarrer plus de 30 minutes de hit non-stop avec Alex Warren et Théodora sur Énergie.
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5: 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Okay.
6: Énergie, on démarre plus de 30 minutes de Hit Non-Stop avec Théodora qui arrive et Alex Warren sur Énergie.

9h51, Marine avec vous sur Énergie en ce samedi matin. Peut-être de long week-end, c'est le cas de Cassandra qui vient d'envoyer son message sur l'Insta d'Énergie. Elle est du côté de Bordeaux en week-end entre copines. Eh ben profitez bien les filles, moi je suis là avec vous. Avec plus de 30 minutes de hit non-stop, Gims qui arrive. Et là c'est juste sur Énergie.

0: Énergie, il est 10h01. Bienvenue les copains, Marine avec vous, je vous accompagne en week-end, tranquillou, peut-être même au taf. Avec vos hits préférés, M. Pokora et Bébé Rexha sur Énergie.
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M Pokora sur Energy. M Pokora qui a posté une vidéo sur son Insta en disant que son Adidas Arena le 3 octobre était complet, mais qu'il reste quelques places pour le 2 octobre et notamment sur une quinzaine de dates sur l'Adrenaline Tour. Donc on n'hésite pas, on se voit là-bas. En attendant, on continue plus de 30 minutes de Hit Non Stop. Julien Lib et Lil Nas X sur Energy. Bon réveil.

0: Énergie, on passe le samedi matin ensemble. Bah ouais, pour certains, le samedi matin, bah ça bosse. Je suis là, les copains, on est ensemble. J'essaye de vous motiver avec évidemment vos hits préférés. Et j'ai des masterclass qui arrivent. Kenji, ici sur Énergie. Et évidemment, Taylor Swift, ne bougez pas.
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En attendant, évidemment, j'ai des sons. K-pop de Manhunter, c'est Florida sur Energy.

0: avec deux hits de David Guetta à la suite.
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Énergie, je vous accompagne avec Miley Cyrus qui arrive. Miley Cyrus qui a dit qu'elle avait refusé avec Disney de vendre sa perruque, visiblement Dana Montana à Kim Kardashian. En même temps, tu m'étonnes, ça doit rester à la Queen. Miley Cyrus arrive après Dr. Yaro sur Énergie.

0: peut-être que ça commence un petit peu à se réveiller tranquillement. C'est sorti hier. Bah, je vous accompagne avec Bad Bunny et Vita sur Énergie.
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11h04, Marine avec vous sur Énergie. Je vous accompagne en ce samedi matin, peut-être en mode sport. En tout cas, c'est le cas de Martin de Perpignan qui vient d'envoyer son message sur l'Insta d'Énergie. Il est en train de se préparer avant de partir à la salle de sport. T'as tout mon courage. Moi, je t'accompagne de loin avec Eminem et Angèle et Justice sur Énergie.

0: 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Il y a Shakira qui arrive et Mickey sur énergie.
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0: Énergie, je vous le dis, Taiki sort bientôt son nouvel album.
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0: Ce sera le 15 mai et il a posté hier sur Instagram le Cameroun a les meilleurs plats d'Afrique. Rendez-vous dimanche midi, vous comprendrez. Hashtag track15. J'ai beaucoup trop hâte. Rendez-vous demain pour la suite Taiki arrive et Son of a John sur Énergie.
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14: Okay. On démarre plus de 30 minutes de Hit Non-Stop avec Taiki et Son of Legend.

d'Énergie, je vous accompagne même pendant votre EVG. Oui, c'est le cas d'Esteban, ses potes m'ont envoyé un message sur l'Insta d'Énergie. Ils l'embarquent pour aujourd'hui, ils sont du côté de Lille. Bon courage Esteban, moi je suis là avec vos hits préférés. Zao, MC Solar qui arrive. Et là c'est que Black sur Énergie.

0: J'espère que ce long week-end se passe bien. C'est Tim avec vous en direct sur Energy jusqu'à 18h. Et niveau 8, on va se mettre bien. Je vous passe en ce moment plus de 30 minutes de Hit and Stop, Blaster Jacks qui remix un classique de Rihanna et puis le nouveau Alex Warren à écouter très fort sur Energy.
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Écoutez, fort sur énergie, ça s'appelle Soleil. Ou si j'en crois Météo France, il en manque un peu partout aujourd'hui, hein, sauf vraiment sur la partie est et la partie sud. Gims, un classique d'Adèle, c'est pour continuer plus de 30 minutes de hit non-stop. Vous êtes sur énergie. Bon week-end.

0: retour en France, c'est dans un peu plus d'un mois. L'année dernière, elle avait fait un concert de fou, c'était à l'Orange Vélodrome de Marseille pour la fête de la musique. Et ben un an après, il s'attaque au plus grand stade du pays, Stade de France, le 11 juin. Week-end à réserver. D'ailleurs, vu qu'on vous invite à tout moment sur Énergie, il faut juste repérer le double hit. En gros, je vous joue deux hits de David Guetta à la suite. Faut être la première décrochée au 39-37 pour venir à Paris, tout frais payé. Souvenez-vous, Ryan B. Fever, tout début des années 2000, on écoute Amine et Taylor Swift sur Énergie.
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0: Énergie, samedi 2 mai. Bon anniversaire si vous êtes né aujourd'hui, ou alors peut-être que vous avez un poteau qui le fête.
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0: Vous allez profiter du samedi pour aller chercher un cadeau. Alors peut-être pas au niveau de celui de Big Flo, qui a fêté son anniv sur scène avec Oli à Toulouse il y a quelques jours, et Oli lui a fait la surprise d'inviter Rick Ross, qui est genre un énorme rappeur américain. Big Flo était fan. On peut même pas imaginer le prix. Big Flo, Oli s'est calé pour démarrer plus de 30 minutes de Hit Non-Stop avec un classique de fou, Madonna, Timberlake, produit par Timbaland, et ça arrive tout de suite pour vous sur Énergie.
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3: Sortez les stilettos et montez le son, parce que la bosse la plus terrifiante du 7e art est officiellement de retour. 20 ans après le séisme culturel chez Runway, le diable s'habille en Prada s'offre une suite événement en salle.
4: Bonjour.
5: Tiens, tiens, regardez un peu ce que l'armée du salut nous ramène.
4: Pardon. Qui est-ce? Vous la connaissez?
6: Je la connais.
7: Je suis Andy Sachs. Andrea.
5: C'était l'une de vos Emily.
4: Une de mes quoi ?
3: Miranda Priestley trône toujours au sommet de son empire, mais attention, le papier se meurt. Pour sauver les meubles, le grand patron doit rappeler celle qui a survécu à tout, Andy, alias Anne Hathaway. Mais la vraie surprise, c'est l'ascension d'Emily Blunt, passée d'assistante malmenée à grande prêtresse chez Dior, et elle n'a rien perdu de son piquant.
4: C'est drôle, je trouve que tu as changé. Tu as beaucoup plus confiance en toi.
7: Oh, en revanche, tu as gardé tes sourcils.
3: Le duel s'annonce légendaire, d'autant que l'ambiance sur le plateau a radicalement changé. Interrogée sur les coulisses, Emily Blunt se souvient qu'à l'époque du premier film, Meryl Streep ne leur adressait presque pas la parole.
8: Je ne dirais pas qu'elle ne nous parlait pas, mais elle était très distante, très en retrait. Elle suivait un peu la méthode d'acting. Quand elle jouait avec vous, elle changeait l'atmosphère de la pièce. Il y avait cet air de peur, on voulait toutes lui plaire. Je pense qu'elle créait cela volontairement en restant si silencieuse. Mais pour ce deuxième film, elle n'est plus du tout comme ça.
3: Préparez-vous un choc des titans de la mode entre Emily Blunt et Meryl Streep, avec peut-être Stanley Tucci pour compter les points. Le diable s'habille en Prada 2 est en salle avec Énergie, et c'est de la bonne.
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Bon samedi, bon week-end, vous écoutez LRJ, on se fait la meilleure playlist pendant plus de 30 minutes avec Julien Lib qui a rajouté plein de dates à sa tournée LRJ, va forcément passer pas loin de la maison. Je vous laisse checker sur l'appli LRJ ou LRJ.fr pendant qu'on écoute son dernier hit, et juste après, c'est Lucenzo sur LRJ. 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

0: Tiens, j'ai le hit parfait pour commencer l'après-midi sur Energy. Un énorme classique, oui. J'ai préparé Sean Paul, retour au tout début des années 2000 après Miles Smith et Niall Horan des Wendy sur Energy. C'est plus de 30 minutes de hit non-stop.
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C'était bon ça, Sean Paul sur NRJ. Bah oui, des classiques comme ça, je vous le dis, ça peut popper vraiment à tout moment samedi après-midi. On écoute la DJ italienne Juste, après une artiste qu'on adore et qu'on suit depuis tellement d'années. Voici Vita sur NRJ.

0: On est pas mal, c'est Tim avec vous sur Energy pendant ce long week-end de 3 jours.
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0: Et ce que j'adore, c'est de se dire qu'on va remettre ça la semaine prochaine. Bah oui, vendredi pro, c'est le 8 mai, c'est férié. Camille Combal, lui, sera bien là pour vous accompagner en direct sur Energy comme d'hab. Hein. Rien ne bouge et vous pouvez même profiter de l'émission ce week-end. Il y aura le best-of demain soir à 22h. Et évidemment, les émissions à retrouver en podcast sur l'appli Energy. Là, c'est Slip Chaussette, hein, de suite. Docteur Yaro sur Energy et Miley Cyrus, c'est la suite.
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0: Et on va écouter un de vos hits préférés sur Energy, c'est Angèle et Justice. Et vos hits préférés ont un classement, ça s'appelle la Hitlist Energy si vous connaissez pas. Et bah c'est le classement des 40 plus gros hits à mettre dans votre playlist, c'est du lundi au vendredi, puis il y a même le dimanche soir, hein, 20h-22h, pour bien terminer le week-end et les vacances. Je rajoute aussi Macklemore, énorme classique, et le dernier Harry Styles sur Energy.
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5: Okay. Allez, on démarre plus de 30 minutes de Hit Non-Stop sur Énergie. Je vous cale Harry Styles et Angèle Justice.

Jeudi, le NRJ Music Tour posait ses valises à Compiègne. Hein. Toutes vos stars préférées étaient là. Il y avait Elena, Marine, Que Black. 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Elle était à Compiègne, justement. Voici Oria et Shakira. C'est plus de 30 minutes de hit non-stop sur NRJ.

0: Tony Fourquet, Golden sur NRJ. Pas évident à dire, ceci dit. Allez, bienvenue, un peu plus de 14h, on est samedi, on profite du week-end avec vos hits préférés. J'ai calé Zao avec MC Solar et le nouveau Sound of Legend sur NRJ.
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Et cet été, il y aura plein de concerts énergie au Stade de France. Que des superstars, hein. Retour de BTS, le groupe de K-pop le plus populaire. Ça sera au mois de juillet. Et dans un mois et demi, sera monsieur Bruno Mars de venir chez nous, hein. Trois dates à partir du 18 juin. On se l'écoute après ce classique. Vous avez chanté forcément aussi Britney Spears sur énergie.

Vous écoutez Énergie, ça y est, lundi, c'est la reprise pour toute la zone C. Allez, les Parisiens en Occitanie aussi. Toulouse, Montpellier. Alors j'ai deux bonnes nouvelles, reprise déjà sur une semaine de 4 jours. Il y a pire, et peut-être même que d'ici vendredi on aura doublé votre salaire sur Énergie. Ça se passe avec Manu, hein, 7h05 et 8h05 chaque matin. Inscrivez-vous, envoyez maintenant salaire au 7-10-12 pour refaire sa garde-robe par exemple. Eux en tout cas sont sapés comme jamais. Maître Gims, oui on va revenir à l'époque. Gims, Niska et Taylor Swift sur Énergie.

0: avec deux hits de David Guetta à la suite.
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0: meilleur concert de votre vie? Alors je dis ça par expérience, hein, c'est David Guetta. Moi je l'ai vu à Marseille l'année dernière, c'était complètement fou. Et puis là il y a ceux qui vont le voir au travers des stories, puis il y a vous qui serez direct au Stade de France le mois prochain pour assister à un de ces trois concerts. 3937, gardez bien le numéro, vous l'appelez dès que vous entendez le double hit énergie avec deux hits de David Guetta. À la suite, là je vous prépare le hit le plus chazamé de tous les temps et le plus streamé de tous les temps, The Weeknd et K-Pop des Moniteurs sur énergie. On démarre plus de 30 minutes de hit non-stop.
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Vous êtes sur Énergie, tiens, demain soir, petite soirée télé pour TF1 qui repasse Le Diable s'habillant en Prada, comme ça vous vous mettez ou vous vous remettez à jour avant d'aller voir le deuxième film sorti mercredi avec Énergie, 20 ans après le premier. Là c'est Bad Bunny pour passer le samedi sur Énergie, ça arrive juste après Gims.

0: puis celle qui a bossé avec David Guetta, avec Martin Garrix. Voici Bébé Rexha sur Énergie.
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0: C'est Team sur Énergie et la semaine prochaine va être bonne. Alors déjà, elle sera courte.
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0: 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Là c'est J Balvin et je vous passe Tame Impala aussi avec le remix de Jelly sur Énergie.
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0: Vous êtes sur Énergie. Salut à Quentin qui nous écoute dans les Alpes, la patronne de Gap, il est sur la route du retour de vacances. Right now.
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0: Et il a pas mal de routes, hein. Il habite pas très loin de Montpellier, Énergie à fond dans la voiture pour passer le temps. Et je vous file un autre tip qui marche bien. Un podcast de Camille Combal. Les intégrales des émissions dispo sur l'appli Énergie avant le retour de Camille lundi. À 16h, là c'est le samedi après, plus 30 minutes de hit non-stop. La boss Lady Théodora et un classique de Guetta. C'est ce qui arrive dans 3 minutes sur Énergie, bougez pas.
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0: Okay. Allez, pour bien profiter du week-end, c'est plus de 30 minutes de hit non-stop sur Énergie avec Théodora et Miles Smith, le duo avec Nia Loran sur Énergie.

qu'on entendra peut-être ce soir dans Energy Extravagance avec Morgan Nagoya au platine. Comme tous les samedis soirs, rendez-vous 20h, minuit. Là, c'est Dr Yaro et Taylor Swift. On continue, plus de 30 minutes de hit non-stop sur Energy en plein cœur du week-end.

Vous écoutez Énergie, on se fait en ce moment plus de 30 minutes de hit non-stop avec la superstar Shakira. Grosse actu, elle a annoncé une tournée mondiale. Alors pour l'instant, elle n'a pas prévu de date en France. On vous manque pas de vous tenir au courant si jamais ça se passe. La voici, Shakira.

0: Vous écoutez Énergie et ça y est, le mode de YouTube Picture in Picture devient gratuit. Je vous explique ce que c'est. En gros, quand vous quittez l'appli YouTube, votre vidéo va pas s'arrêter. Alors ça marche pas pour la musique. Du coup, pour avoir vos hits préférés qui tournent, bah, vous ouvrez l'appli Énergie, vous la téléchargez, elle est gratos. Et puis je vais relancer vite plus de 30 minutes de hit non-stop. Avant, on va écouter une artiste. Elle a fait classique sur classique toute sa carrière. Diane Sarive et Taylor Swift sur Énergie.
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0: Vous profitez du week-end avec énergie, c'est Tim. Peut-être que vous êtes en mode shopping cet après-midi, vous avez raison.
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0: 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Salaire par SMS envoyé au 7-10-12 pendant Lady Gaga. Gros classique, hein. Je suis allé fouiller très très loin. C'est après K-Pop Demon Hunters. Plus de 30 minutes de hit non-stop sur Énergie. Ça démarre dans 3 minutes.
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Et grosse soirée en prépa sur Energy avec Energy Extravadance tout à l'heure. DJ Benz aussi, le DJ urbain numéro 1 français qui sera sur Energy entre 19h et 20h. Il sera aussi sur la scène du Energy Music Tour de Paris le 10 mai avec Elena, M. Pokora. Là, ça gagne sur Energy.fr. Pendant Calvin Harris, Ellie Goulding et Bruno Mars sur Energy.

0: On termine l'après-midi ensemble sur NRJ, déjà à 17h. Eh oui, ça passe vite. Vos hits préférés, évidemment, pour terminer l'après-midi, ils sont tous sur NRJ. Hein. Plus de 30 minutes de hit non-stop. Voici Franck Dijkovac et Alex Warren.
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0: Dans 3 heures sur Énergie, on s'ambiancera sur les deux David Guetta dans Énergie Extravadence. Alors Guetta à la radio, c'est bien. Et en vrai, ça s'explique pas, ça se vit. Hein. David Guetta en live au Stade de France le mois prochain. Vos invitations plus transport hôtel à Paris, c'est ce qu'on vous offre avec le double hit Énergie. Cette semaine, on joue avec David Guetta, hein, deux de ses hits à la suite, un numéro à appeler, 39-37. Taiki le Taiki. C'est son dernier hit que je vous prépare avec Tame Impala Jelly sur Énergie. Les hits numéro 1 sont là.
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Énergie, c'est Tim. On termine cet après-midi du samedi avec un énorme kiff. Les Black Eyed Peas arrivent. Qui est sorti en 2009, produit par David Guetta, qu'on entend littéralement à toutes les soirées, hein, et même dans Energy Extra Dance, l'émission Dance numéro 1 le week-end, 20h, 6h du mat, tout à l'heure, après DJ Benz, 19h, 20h, Black Eyed Peas. Je prépare aussi Mickey et Bébé Rixa sur Energy pour démarrer plus de 30 minutes de hits non-stop.

0: deux hits de David Guetta à la suite.
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14: On est déjà de retour sur Énergie.
15: Ok. 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
14: avec plus de 30 minutes de hit non-stop, un énorme classique des Black Eyed Peas arrive juste après Bébé avec ça.

Allez, on fait plus de 30 minutes de hit non-stop sur Énergie. Je vais jouer un énorme classique là, Justin Timberlake. Hit où il se venge un petit peu de sa rupture avec Britney Spears. Timberlake et Shakira sur Énergie. On enchaîne.

0: Bienvenue sur Allergie, c'est Thibaut en ce moment. C'est plus de 30 minutes de hit non-stop que je vous passe là. Peut-être direction un petit verre en famille. Voilà, Mike Smith.
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0: Miles Smith, Nia Loran sur Allergie, puis après, c'est votre chouchou Matt Pokora.

Ça va, le long week-end se passe bien? Bienvenue sur Allergie, bon courage aussi à tous ceux qui bossent. C'est Thibaut, on est en direct avec vous et je vous oublie pas. Oula, ma bouche est partie en vacances, en long week-end. Plus de 30 minutes de hit non-stop en ce moment sur Allergie avec la Queen Dua Lipa. D'ailleurs, le nouvel album devrait arriver pour septembre normalement.

0: Ah, peut-être que vous allez mater Michael, le film Énergie événement.
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0: D'ailleurs, j'ai des infos sur Michael. Michael qui a dépassé le million d'entrées en France. Et en plus de ça, Michael 2 est en préparation. Apparemment, la production devrait être lancée l'année prochaine 2027. Évidemment, on vous tient au courant ici sur Énergie. La plus grande star de tous les temps, Michael. Il a bossé déjà avec Econ. Je ne sais pas si vous étiez au courant de ça. Econ, du coup, je vais le passer. C'est un de ses plus gros bangers. Econ sur Énergie avec Angèle et Justice.
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0: Allez, c'est reparti, c'est Thibaut sur Allergie. Je relance avec vous plus de 30 minutes de hit non-stop avec le hit parfait pour le samedi soir. Nelly Furtado, Timbaland. Ah là, vous avez bougé vos petites fesses, hein.
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0: Ouais, trop trop bon solide énergie. Nelly Furtado avec aussi K-pop Devin Hunters pour vous. 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

Bienvenue sur Énergie. Alors attention, dans 3 minutes, je vous promets un premier de David Guetta. Si j'en passe un deuxième à la suite, c'est le double hit Énergie. Vous m'appelez 3937, vous êtes le premier décroché. 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

0: Salut, vous écoutez LRJ qui part en apéro là à 19h.
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0: Ah ouais, barbecue, premier apéro, peut-être pour vous là aussi en ce long week-end. Bienvenue sur LRJ. En tout cas, c'est DJ Benz qui s'occupe de la playlist ce soir. Le DJ urbain numéro 1 français tous les samedis soirs. C'est lui qui prend le contrôle. Une heure de mix exclu. 19h-20h avec les plus gros hits urbains. On va démarrer d'ailleurs avec une grosse nouveauté. Joey de votre filet. Joey de votre filet qui sort son nouvel album le 22 mai. Il y a pas mal de feats dessus apparemment. J'ai vu qu'il y avait SDM entre autres. Voilà, donc là on va se faire un premier extrait pour vous. On va vous le mixer là. DJ Benz va vous le mixer juste après Joey de votre filet et Aya Nakamura sur LRJ. Go.

0: 20h tous les samedis soirs. Il est là, le patron, le boss, le DJ urbain numéro 1 français, DJ Ben. Il mixe que pour vous sur Énergie. Une heure de mix urbain que pour vous là pendant ce week-end, pendant que vous rentrez peut-être du taf aussi. Ouais, bonne force à tout qui bosse aussi, même demain là. Peut-être que voilà, vous avez peut-être taffé. Énergie avec DJ Ben au platine qui a prévu pour la suite là. Je vois en plus que des artistes, que des stars qui ont été récompensés aux Flammes il y a quelques jours. Flammes 2026. Déjà, il y a Hamza et puis L2B sur Énergie. Les plus gros hits urbains sont forcément ici. À tout de suite.
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0: C'est Thibaut sur Allergie. Pour certains, peut-être que bah, vous rentrez de la plage, bande de vénards. Peut-être que ça part aussi en resto pour d'autres. En tout cas, soyez les bienvenus, 19h, 20h tous les samedis soirs. C'est DJ Benz, le DJ urbain numéro 1 français qui prend les platines d'Allergie. C'est-à-dire qu'en fait, si vous, vous aimez l'urbain et que vous voulez mettre à jour votre playlist, bam, bah, vous êtes au meilleur endroit. C'est parfait parce que je vois qu'il a prévu sur ses platines Benz le nouveau Vakra. Vakra, vous vous souvenez, c'est lui qui a fait Tiki Taka là. Quel banger ça. Vakra avec Zola, ils sont de retour tous les deux sur Allergie, nouveau hit. Avec aussi Gims, ouais, on va sur un Gims là sur Allergie avant 20h.
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0: Vous démarrez votre samedi avec énergie, votre samedi soir. Ouais, c'est DJ Benz au platine. Il était au platine depuis 19h comme tous les samedis soirs. 19h, 20h, DJ Benz, le DJ urbain numéro 1 français avec les plus gros bangers, les plus grosses nouveautés urbaines. Ce soir d'ailleurs, vous allez le retrouver si vous êtes du côté de Montpellier au Mille qui va mixer ce soir et la semaine prochaine, jeudi prochain, le 7 mai, il sera au Glam Club chez vous dans le 38. Toutes les dates de sa tournée, comme d'hab, c'est sur Insta DJ Benz. Et puis là, on y va. Morgan Nagoya pour les platines, on y va.
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0: 20h, 6h tous les samedis soirs. Voilà, c'est ça, c'est Énergie Extravagance. C'est Thibaut et c'est Morgan Nagoya là, qui prend les platines. Il va démarrer son set avec le nouveau Kungs. J'adore, c'est un extrait de son album là. C'est très très disco, parfait pour démarrer la soirée là, le petit apéro. Et puis avant, voilà, Dizzy et Théodora en version spéciale Énergie. 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

voiture, la direction, direction de la soirée. Peut-être aussi vous êtes en route pour aller taffer. Je pense à tous les DJ qui vont s'installer là dans les bars, peut-être pour vous ambiancer vous. Bah, quoi qu'il arrive, on est ensemble ici. Les plus gros hit dance, vos hits préférés pour vous emmener en soirée, pour vous ambiancer, c'est ici, c'est LRG Extravadance. Morgan Nagoya au platine qui a prévu. Tyla en remix là pour vous, remix exclu. Puis avant, c'est David Guetta et Jaden Bungeon dans LRG Extravadance, le remix de Diana Ross. Ça, c'est trop bon.

0: avec deux hits de David Guetta à la suite.
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0: pour Drake Gordo. J'adore ça. C'est mixé par Morgan Nagoya avec aussi Blaster Jack sur LRJ.
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C'est Thibaut sur Allergie. Alors dites-vous que ce gars-là, sa vie a totalement changé quand il a accosté dans la rue le manager de Robin Schulz. Le culot, j'appelle ça comme ça. Il est trop fort, il s'appelle Ugel, c'est un DJ marseillais, un DJ français. Et c'est le pro de la Latina House, écoutez ça, c'est ça Allergie Extravadence.

Qu'est-ce qu'il est bon, c'est notre DJ résident LRG Extravagance Morgan Nagoya en ce moment qui vous ambiance, là, qui vous emmène peut-être en soirée à ce temps-là, à 21h pile, on est en direct. C'est Thibaut, je vois qu'il a prévu sur ses platines pour moi le plus gros hit. Le plus gros hit d'Avicii, on va mettre tout le monde d'accord. Le plus gros hit d'Avicii, bam, voilà. C'est tout, y'a rien d'autre à dire. Avicii sur LRG, ça arrive pour vous avec aussi Bibi Rexha juste avant. Et puis Morgan Nagoya, vous allez pouvoir le retrouver. Notez bien le 13 mai à Arès pour le début des Feria en Gironde. Si vous êtes dans le coin, franchement, venez. Toutes les dates de la tournée de Morgan, c'est sur Insta, Morgan Nagoya. LRG Extravagance, on monte le son maintenant.

0: Audience pour qui au platine là, il a prévu pour vous le gars quand même qui a battu le record du monde pour vous dire du plus grand événement de rue. Il a ramené plus de 2 millions de personnes dans son pays au Brésil. Il s'appelle Alok, c'est un peu comme nous avec Gims quoi, les gars battent tous les records. Alok, c'est un DJ superstar, en plus il est résident Expo Énergie Extravagance. Il vient de sortir un nouveau hit, forcément vous le découvrez ici. C'est un hit parfait là pour faire la fête avec vos potes. Et avec ça il y a aussi Lost Frequencies dans Énergie Extravagance. À toutes.
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0: C'est Thibaut sur Allergie, 21h20. Allez, c'est parti, je vous mets en condition. Vous êtes en voiture, fenêtre ouverte, coucher de soleil, un petit moustique qui vient emmerder, forcément, mais il y a quand même celui d'Allergie. Et là, ça change tout, écoutez ça.
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20h, ouais, 20h, 6h du mat. Tous les samedis soirs, vous écoutez LRG Extravadance, c'est-à-dire qu'on vous emmène en soirée et tout à l'heure, on vous ramènera de soirée. Quand vous serez en train de vous prendre un petit kebab là, avec les potes en sortie de boîte. Et ben, on sera là aussi, c'est Morgan Nagoya en ce moment au platine, on démarre la soirée tranquillou. Morgan Nagoya, notre DJ résident qui a prévu pour la suite, je vois, tiens, vous allez kiffer ça, gros gros remix de PLK. Remix exclu énergie de PLK, et puis avant, bah, ça encore, c'est une version spéciale. C'est une version en plus spéciale créée par Morgan Nagoya que pour vous, vous êtes sûr de l'entendre qu'ici. Remix de Dizzy Theodora avec The Cardigans.

0: Là, il est trop stylé. Je le kiffe, il est canon. Et c'est ici dans Energy Extravagance.
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C'est LRG Extravadance. On va faire un truc là, 22h35, c'est Thibaut, on est en direct. Vous êtes le premier à m'appeler maintenant au Standard Energy. Je vous fais un coucou dans toute la France, dans 10 minutes. Vraiment, dans 10 minutes pile. Le numéro est gratuit, appelez-moi. 0 800 70 42 48. C'est moi qui décroche. 0 800 70 42 48. Morgan Nagoya, c'est notre DJ résident. C'est lui qui s'occupe de vous ce soir. Là, il gère les hits. Il vous ambiance. Là, il vous emmène en soirée avec Trinix, les DJ français. Là, il est trop cool leur nouveau hit. Trinix, vous le découvrez là. Leur nouveau hit juste après Bibi avec ça sur LRG maintenant.

rappeler à rendre du resto des vacances là, à Muret du côté de Toulouse, à écouter Énergie dans la voiture. Et ben je peux te dire que Toulouse va devenir Ibiza. Là pendant 3 minutes avec Fisher, le DJ australien d'Or Energy Extra, on monte le son là.

Vous êtes en route pour rejoindre vos potes et vous êtes déjà en retard. J'ai envie de dire classique. Classique de soirée. Bienvenue dans Énergie Extravadence, 20h, 6h tous les samedis soirs. Et bon, on sera avec vous. C'est la plus grosse soirée de France. Moi, c'est Thibaut. Et c'est Morgan Nagoya, notre DJ résident qui est en ce moment au platine, qui vous mixe vos hits préférés, mais surtout des hits que vous entendez en version spéciale. Mais qui sait surtout la preuve, un remix de La Fouine par Vladimir Cauchemar. Quelle dinguerie ça. Juste après, la version spéciale de Morgan Nagoya.

0: Bienvenue dans NRJ Extravagance. En ce moment, c'est notre DJ résident Morgan Agoya. C'est lui qui s'occupe de vous. D'ailleurs, Morgan, gros programme. Vous allez le retrouver le dimanche 10 mai. Il sera au NRJ Music Tour Paris-Longchamp. Et le 13 mai, il sera à Arès pour le début des Ferrières en Gironde. Et bien sûr, il y a toutes les dates de Festoche, festival qui vont arriver là. Ça s'annonce très très canon. En tout cas, vous avez toutes les dates de sa tournée comme d'hab sur Insta. Morgan Agoya. Et là, il va revenir avec pour vous un remix de PLK. Gros remix exclu de PLK que vous entendez qu'ici. Hein. Qu'ici le week-end dans NRJ Extravagance. Avec aussi Angèle et Justice.
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0: est de retour avec vous là sur Énergie, il est 23h21 en direct là, bam, c'est parfait. Montez le son là dans la voiture, parfait pour ce long week-end.
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0: On est en soir avec vous.

48 0 800 70 42 48, c'est moi qui décroche. Morgan Nagoya, lui il est au platine, notre DJ résident. Je vois qu'il a prévu David Guetta, le remix de Diana Ross. Vous le kiffez celui-ci? Diana Ross, remixé par David Guetta et Jaden Bungeon. Et puis avant, ça c'est un autre remix aussi d'une superstar, remix de Rihanna dans LRG Extravagance.

Johan qui rend du taf, il écoute Énergie, il est gérant d'une crêperie à Laval. Il y a aussi Alison. Alison à Toulon, c'est la dernière soirée apparemment avec sa meilleure pote Mathilde. Du coup, ça va sortir ce soir. Bah, c'est trop bien parce que les plus gros hits pour faire la fête, pour être en soirée avec vos potes, c'est ici, c'est Énergie Extravadance. On a prévu pour vous un remix de Tyla et puis avant, ça c'est une DJ italienne, elle s'appelle Michelle C.

0: La plus grosse soirée de France s'appelle Énergie Extravagance. On est avec vous tous les samedis soirs en direct, 20h, 6h du mat. Et là jusqu'à 6h non-stop, je vous dis, il n'y a pas de pub, c'est que du mix. Que du mix en plus par les meilleurs DJ du monde. C'était Morgan Nagoya et à l'instant au platine. Et puis Morgan, il est ses platines maintenant. Justement, un des meilleurs DJ du monde, vous allez vous régaler. Il s'appelle Armin Van Buuren. 2 heures de set exclu que pour vous.
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